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Les mettre hier soir c'était 26 degrés en la repos Hiwanora. Vent la repos Hiwanora qui a voté face sortie façade. Soleil il va 23 liés par net temps. La pluie qui a tombé en 24 net temps bout à 8 heures hier soir à la Wepo Hiwanora 9.2 mm. 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